0: La justice.
1: Messieurs les jurés, c'est de la merde.
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2: C'est de la merde.
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